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0: On démarre cette nouvelle semaine ensemble.
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0: Lundi aujourd'hui, peut-être ça y est, la reprise pour vous. On se 10 août, Axel Perrier avec vous et bien sûr toute l'équipe du Réveil Chéri de l'été, notamment votre rédaction Chéri FM partout en France, ça c'est pour l'info. Tout à l'heure on ira aussi faire un tour sur vos plages avec cette nouvelle semaine visiblement caniculaire. On en reparle ensemble. Hein. Oui. Et un très bon lundi, vous écoutez Chéri FM à 6h, la playlist 2000. À suivre Wanty, Busta Rhymes, Chime aussi, juste après vos infos sur Chéri FM.
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0: Il est 6h, les infos avec Damien Hottemuller. Bonjour.
3: Bonjour Axel et bonjour à tous.
0: La semaine démarre sous le soleil.
3: Oui, le ciel sera largement dégagé sur la plupart des régions, avec simplement quelques passages nuageux près des Pyrénées. Côté température, il fera déjà 23 degrés à Cherbourg à la mi-journée, 26 à Lille et Brest, 33 à Paris, Toulouse et Marseille, et jusqu'à 36 degrés à Lyon.
0: Et il va faire chaud, la chaleur va s'intensifier cette semaine.
3: Météo France place 22 départements en vigilance orange canicule ce lundi, du Cher jusqu'aux Alpes-Maritimes en passant par l'Isère. Le pic est attendu en milieu de semaine avec plus de 35 degrés dans de nombreuses régions et jusqu'à 40 degrés localement dans le sud-est mercredi. Une semaine qui s'annonce donc particulièrement chaude. Les pompiers restent d'ailleurs mobilisés face aux incendies en Lozère. Un feu s'est déclaré hier et a déjà parcouru une centaine d'hectares. Une vingtaine de maisons ont dû être évacuées. Dans la Drôme, deux reprises importantes ont été constatées. Plus de 400 pompiers restent sur place pour contenir les flammes. Dans le reste de l'actualité, la nouvelle promotion d'interne en médecine comptera 15% de postes en plus avec l'objectif de lutter contre les déserts médicaux. Face au manque de solutions, l'association Médecins Solidaires agit depuis 3 ans. 15 centres de soins ont été créés partout en France. Des professionnels se relaient pour soigner les habitants. C'est le cas dans le petit village de Le Lonzac, en Corrèze. Une vraie révolution, comme nous l'a confié Elisabeth Maillet, l'une des médecins.
4: Les patients sont dans la gratitude, ils sont contents, ils disent « Oh ben ça c'est une bonne idée, oh ben j'avais plus de médecin depuis 3 ans, 4 ans, 5 ans, je ne prenais plus mes médicaments depuis 1 an, 2 ans, enfin on entend des choses. » Ce sont souvent des gens qui ne savent pas très bien se débrouiller, qui ne savent pas s'inscrire sur Internet, sur Doctolib, sur des choses comme ça, qui sont perdus, qui n'osent pas déranger parce qu'ils sont aussi bien élevés. Voilà, ce sont ces gens-là qui sont abandonnés.
3: Une interview d'Oran Loz. Le pape Léon XIV prépare son déplacement en France. Les inscriptions ouvrent aujourd'hui pour participer aux différents rendez-vous prévus fin septembre. Au programme Paris, Lourdes et Metz. Les fidèles pourront notamment s'inscrire pour la veillée de prière au Stade de France et la grande messe Place de la Concorde. À Lourdes, les inscriptions sont également recommandées. Enfin, à Metz, pour le moment, seul un formulaire destiné au groupe est disponible. Un déplacement placé sous le signe de la paix. Une paix qui n'est pas encore à l'ordre du jour au Moyen-Orient. L'Iran affirme vouloir maintenir le blocage du détroit d'Hormuz, tant que les États-Unis n'auront pas accepté les conditions posées par les gardiens de la révolution. Donald Trump, de son côté, menace de renforcer encore la pression économique sur Téhéran. Un mot de sport avec le Tour de France femme. La néerlandaise Demi Vollering s'est offert hier son deuxième sacre sur la grande boucle.
0: Et puis enfin le retour de Michael Jackson au cinéma se précise.
3: Oui, après le succès du premier volet du biopic consacré au roi de la pop, la suite pourrait donc entrer en tournage dès la fin de cette année.
0: Trop bien.
3: Le studio espère pouvoir sortir le film fin 2027 ou alors début 2028 grand max.
0: Vous avez vu, je suis vif, hein. J'ai mis, hein.
3: Bon, allez, je repars en moonwalk.
0: À tout
3: à l'heure.
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0: On va partir sur les plages pour démarrer la semaine. Rendez-vous dans le prochain quart d'heure sur Chéri FM. Et on ouvre les yeux ensemble. Le réveil chéri de l'été en direct jusqu'à 9h. On est parti ensemble.

La journée démarre avec Chérie FM. Nouvelle semaine aussi, lundi 10 août. On y pense, on leur souhaite bonne fête au Laurent. Au Laurence aussi. Et pensez à ouvrir les fenêtres pour faire rentrer un petit peu de fraîcheur. Le soleil va se lever d'ici quelques minutes à 6h25 ce matin. On parle des anniversaires du jour, notamment Kylie Jenner, 29 ans, connue entre autres pour l'incroyable famille Kardashian. Et puis Suzanne Collins, c'est elle qui a imaginé l'univers de Hunger Games, 64 ans aujourd'hui. Un 10 août dans l'histoire, c'était en 1962. Écoutez, vous reconnaissez ? Spider-Man faisait sa toute première apparition dans les comics. C'était dans le numéro 15 de Amazing Fantasy, pour les plus grands nostalgiques, hein, vous vous en souvenez. Et ça tombe bien, puisque Spider Brand New Day est sorti il y a quelques jours. Belle passation quand même. Bon allez, on se réveille ensemble hein, sur Chérie FM. À suivre Busta Rhymes de Superman Lovers. Et parfait ça pour démarrer cette nouvelle journée. Shime sur Chérie FM.

0: Vous écoutez Chérie FM, 6h19. Allez, on est parti, on commence à penser à la serviette, aux lunettes de soleil et surtout à l'endroit où on va la poser aujourd'hui, la météo des plages. Et Damien Hautmuller nous a rejoint dans le studio. Bonjour mon cher Damien.
1: Bonjour Axel et bonjour à tous.
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0: Et on commence par la Manche à Deauville.
1: Avec globalement un ciel dégagé pour ce lundi, comptez 24 degrés dans l'après-midi. La mer est à 22, elle devrait rester calme tout au long de la journée, drapeau vert attendu. Sur le bassin d'Arcachon, on attend aussi une belle journée estivale avec une eau particulièrement agréable.
0: Et enfin, il va faire beau et chaud le long de la Méditerranée.
1: Oui, à Marseille, grand soleil et 33 degrés au thermomètre. La Méditerranée est à 26, indice UV très fort autour de 8. Conditions météo favorables également en direction de Nice, avec une eau qui avoisine dans le secteur les 29 degrés. Et surtout, quelle que soit la plage, on pense à la crème solaire, on évite les heures les plus chaudes et on respecte toujours la couleur du drapeau affiché sur place.
0: Oui, merci beaucoup Damien, c'est vrai que cet été je me suis fait surprendre. Il y avait le drapeau jaune, non mais je vous explique, drapeau jaune, ah je faisais pas le malin avec les grosses vagues, hein. Ah bah non.
1: Ah bah ouais, c'est clair.
0: Attention le Axel. Hein. Bon, merci beaucoup.
1: Axel le surfeur.
0: C'est ça, à tout à l'heure Damien.
1: À tout à l'heure.
0: Et on va chanter maintenant avec Bruno Mars, Najwa Belizel aussi juste après pour la playlist 2000 de Chérie FM.

0: vacances, franchement, mais profitez-en. Mais oui, profitez du luxe de pouvoir prendre votre petit-déj sans vraiment regarder l'heure. Juste le café avec vous. Et la playlist 2000, très vite, Len Marlin et Justin Timberlake, j'adore. L'horoscope arrive aussi pour ce 10 août à l'écoute de Chéri FM.
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0: de journée. Côté température, elles sont en hausse avec 29 à Rennes et Aurillac, 30 à Rouen, 33 à Paris et Bourges, 34 à Montpellier et en Corse.
1: Mon cher Damien Hautmuller, cinquième canicule attendue cette semaine.
0: Il va falloir ressortir les bouteilles d'eau, les ventilateurs et les brumisateurs. 22 départements sont placés en vigilance orange canicule. Le pic est attendu mercredi au jeudi avec jusqu'à 40 degrés localement dans le sud-est. L'Allier, la Savoie, l'Ardèche ou encore le Var sont notamment concernés. Et avec la chaleur, attention aussi au moustique tigre. Il est présent dans plus de 84% des régions françaises. Un moustique qui peut être vecteur de maladies comme la dengue, le chikungunya et ou Zika. En Ardèche, l'Agence régionale de santé a donc relancé sa période de surveillance. Christophe Duchesne est responsable du pôle santé environnement. Il nous donne quelques conseils pour s'en débarrasser.
2: Le moustique qui va vous piquer, il est né chez vous. Il faut apprendre qu'il vole à environ 150 à 200 mètres de son lieu de naissance. Le moustique tigre a cette particularité. Il pond dans des petits récipients qui recueillent de l'eau. Donc ça peut être les coupelles de fleurs, des arrosoirs, des jouets également. Et donc ça, il faut en fait intervenir lors d'une pluie, tout simplement vider l'eau. Il y a également un point important, c'est tout ce qui est gouttière. Pour les entretenir, il faut vérifier que l'eau ne stagne pas après une pluie.
0: Propos recueillis par Cyril Sanchez. Et on n'en a pas fini avec le moustique tigre car le pic de présence est plutôt estimé fin septembre, début octobre. Dans le reste de l'actualité, l'émotion dans le Vaucluse. Un homme a été placé en détention provisoire après le meurtre de son ancienne compagne à Bolène. Il avait déjà été mis en examen en juin pour des faits de violence conjugale et devait comparaître devant un juge en novembre. Il s'agit du 86e féminicide recensé depuis le début de l'année. La colère monte également dans la police judiciaire. L'association des personnels de la PJ accuse Gérald Darmanin d'hypocrisie et de trahison. Elle réagit à une note adressée au ministre de l'Intérieur concernant les difficultés rencontrées dans les traitements des violences sexuelles sur mineurs. L'association estime que le ministre de la Justice s'attaque aujourd'hui à son propre bilan lorsqu'il était au ministère de l'Intérieur. À l'international, le Premier ministre israélien Benjamin Netanyahou affirme avoir rejeté la dernière proposition américaine concernant la bande de Gaza.
1: Et pour terminer, les cinémas font le plein cet été.
0: Oui, entre le 29 juillet et le 4 août, 6,5 millions de spectateurs ont pris le chemin des salles. Il s'agit tout simplement de la meilleure semaine estivale jamais enregistrée. Parmi les films qui attirent le public, l'Odyssée, la bataille de Gaulle ou encore Spider-Man.
1: Et on comprend en fait avec la clim, forcément, les gens ils ont envie d'aller au cinéma.
0: Exactement.
1: On y va d'ailleurs ensemble. Hein.
0: Ouais, allez,
1: bon,
0: c'est parti.
1: À tout à l'heure.
0: À tout à l'heure.
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1: On écoute Justin Timberlake sur Chéri FM pour démarrer la semaine avec le réveil chéri de l'été. Et très vite, c'est aussi votre horoscope qui arrive. Bon réveil avec Chéri FM.

0: 6h37, la journée démarre avec Chérie FM.
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0: Et avec votre horoscope en ce 10 août, on démarre par vous les béliers. En amour, une belle complicité vous attend et les célibataires pourraient très naturellement faire une jolie rencontre. Taureau, vous débordez d'énergie aujourd'hui. Profitez-en pour partager un bon moment sportif ou culturel avec ceux qui vous entourent. Ce lundi, les Gémeaux, au travail, votre esprit d'équipe et votre bienveillance font merveille. Vous êtes clairement la personne sur qui l'on peut compter.
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0: Et c'est pour vous les cancers. Côté cœur, tout va bien et votre partenaire pourrait bien vous surprendre avec une jolie attention. Lion, prenez un peu de temps pour vous aujourd'hui. Hein, Lion, votre corps et votre esprit ont besoin d'une vraie parenthèse de calme. On passe aux Vierges. Au travail, un projet qui vous tient à cœur pourrait prendre une nouvelle dimension et même vous ouvrir la porte à une belle évolution. Balance, vous avez de l'énergie à revendre. Les balances, c'est le moment parfait pour reprendre le sport ou tester une nouvelle activité. Scorpion, côté cœur, une rencontre inattendue pourrait bien faire battre votre cœur plus vite que prévu. Les Sagittaires, une excellente journée. Côté professionnel, vous maîtrisez votre sujet et vos idées pourraient enfin faire mouche. Capricorne, vous êtes dans une très belle dynamique au travail. Vos efforts commencent à porter leurs fruits et ça fait plaisir. Verseau, en amour, comptez et puis écoutez votre cœur et laissez-vous surprendre. Un changement de programme pourrait finalement être une très bonne nouvelle. On termine avec vous les Poissons, une excellente humeur vous accompagne aujourd'hui et vous aide à relativiser les petits imprévus avec beaucoup, beaucoup de sérénité. Ça c'est parfait. L'horoscope complet sur chérifm.fr et la playlist 2000, on en parle maintenant. Avec tiens Nadia, Len Marlin aussi et rendez-vous sur le Transat Chérie.

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0: 6h51, vous écoutez Chéri FM, très bon lundi.
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0: Et alors là, c'est quand même une drôle façon de terminer un cambriolage. Je vous emmène à Nantes. Il y a un jeune homme qui a essayé de rentrer dans une maison pour la cambrioler. Sauf qu'il n'avait visiblement pas prévu un détail. Bah oui, c'est l'alarme. Ouais, on a du budget bruitage, vous avez vu. Bon, elle se déclenche, cette alarme. Il panique. Et là, il décide de prendre la fuite par la fenêtre du premier étage. Sauf que il saute. Et il y avait une piscine juste en dessous. Donc forcément, au lieu de disparaître discrètement dans la nature, bah, il termine directement dans l'eau. Les gendarmes qui arrivent quelques instants plus tard et qu'il retrouve trempé de la tête aux pieds. Sur lui, ils ont notamment retrouvé des gants, différents produits. Une enquête a été ouverte. Mais franchement, je vous laisse imaginer la scène quand même. Vous arrivez sur les lieux d'un cambriolage et vous retrouvez le suspect dans la piscine. Bon ben voilà, un plongeon et la playlist 2000 qui continue sur Chéri FM. Usher, on le retrouve maintenant, bientôt 7h. Allez, on se motive ensemble. C'est le réveil chéri de l'été sur Chéri FM. Peace out.

Chérie FM, 6h56. Et un petit coucou à tous ceux qui ont pris la route très tôt ce matin pour éviter le monde, éviter aussi les chassés croisés de ce week-end. Mais vous avez bien fait. Et avec Chérie FM, la journée ne peut de toute façon pas mieux démarrer. Playlist 2000, c'est Coldplay. On écoutera aussi Christina Aguilera après 7h sur Chérie FM. Bon réveil.

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5: Il sera bientôt 7h.
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14: 7h, Axel Perrier avec vous, c'est le réveil chérie de l'été jusqu'à 9h en direct. Les infos maintenant et juste après on écoutera Coldplay Pink sur Chérie FM.
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15: Bonjour Axel, bonjour à tous. À la une, les pompiers qui restent mobilisés face aux incendies en Lozère. Un feu s'est déclaré hier et a déjà parcouru une centaine d'hectares. Une vingtaine de maisons ont dû être évacuées dans la Drôme. Deux reprises importantes ont été constatées. Plus de 400 pompiers restent sur place pour contenir les flammes. L'actu, c'est aussi le gouvernement qui veut lutter contre les déserts médicaux. Plus de 10 000 postes d'internes sont ouverts pour la promotion 2026. C'est 15% de plus que l'an dernier. Pour lutter contre ce manque de soignants, l'association Médecins Solidaires est passée à l'action il y a 3 ans en créant des centres de soins comme dans le village de Le Lonzac en Corrèze où des médecins se relaient chaque semaine. Elisabeth Mallet en fait partie depuis plus d'un an.
13: Au départ, je me suis dit, je vais voir, je fais une semaine et puis après, j'aurai mon propre jugement. Et après avoir pratiqué, tout est extrêmement bien organisé. Je n'ai pas à m'occuper des rendez-vous, des coups de fil, de l'agenda. Vraiment, j'arrive, j'ai envie de dire, clé en main. Je n'ai juste qu'à m'asseoir sur le fauteuil et à faire venir le premier patient. Moi qui ai connu les cabinets à l'ancienne où on doit s'occuper de tout, y compris des ampoules grillées au plafond, j'apprécie l'organisation générale et puis les patients sont contents. Et ça, c'est la vraie récompense.
15: Et les Hauts-de-France est d'ailleurs l'une des régions les plus impactées par le manque de médecins. Dans le reste de l'actualité, le Furet du Nord a définitivement fermé deux de ses magasins ce samedi 8 août dans la métropole lilloise. Ces établissements sont ceux de Roubaix ainsi que Villeneuve-d'Ascq. Au total, 11 librairies Furet du Nord et des Citres vont disparaître, entraînant 163 suppressions de postes. Les magasins de Cambrai et de Valenciennes ne sont pas concernés par ce plan de redressement judiciaire. Et enfin, devenez le commissaire de la prochaine exposition au Musée des Beaux-Arts Antoine Lécuyer de Saint-Quentin. Participez à une expérience originale avec mon œuvre préférée. Découvrez une sélection de peintures, sculptures et objets d'art exceptionnellement sortis des réserves du musée. Puis votez pour les œuvres que vous souhaitez retrouver lors de la prochaine exposition. Le vote s'effectue sur les écrans mis à disposition sur place ainsi qu'en ligne. Les œuvres qui auront recueilli le plus de suffrages seront exposées du 19 septembre à la mi-novembre. Vous avez jusqu'au 15 août pour y participer.
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15: Et un ciel ensoleillé, peu de nuages ce lundi, mis à part quelques cumulus par endroit dans l'après-midi. Le vent reste léger, le mercure baisse de quelques degrés, comptez de 16 à 18 degrés actuellement. 28 à 30 degrés pour cet après-midi à Nave, Annois et Voyenne. 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Voilà pour l'essentiel de l'actualité. Bonne matinée, le réveil de l'été se poursuit avec Axel et nous on se retrouve dans 30 minutes pour le prochain Flash Info.
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14: Coldplay, Christina Aguilera, Pink aussi, vous avez le programme pour démarrer cette nouvelle semaine avec Chéri FM. Trop bien de passer ici. Avant de partir sur les plages, la météo des plages aussi ce lundi matin. Bon réveil Chéri FM.

Lundi, vous écoutez Chérie FM. Le 10 août aujourd'hui, on pense aux Laurent, les Laures aussi. C'est votre journée, bonne fête à vous. Un rapide tour du côté des anniversaires du jour avec Antonio Banderas. Oui, bien sûr, 66 ans, l'acteur espagnol connu pour Zorro. Et Suzanne Collins, c'est elle qui a imaginé l'univers de Hunger Games. 64 ans. Le 10 août 1793, oui, ça commence un petit peu à dater, hein. Le Louvre ouvrait ses portes comme musée public. À l'époque, il s'appelait d'ailleurs le Muséum Central des Arts. Et plus de deux siècles plus tard, c'est toujours l'un des musées les plus célèbres, les plus visités du monde aussi. Et visiblement pas le mieux protégé. Bon, retour dans les années 2000 quand même, avec le numéro 1 des ventes, le 10 août 2000, qui n'était autre que Santana. On l'adore nous ici, hein, sur Chérie FM. Et la playlist 2000, c'est dès votre réveil ici avec Pink, Camini et Christina Aguilera. C'est génial ça, parfait, hein. Avant la météo des plages. Bon réveil avec Chérie FM.

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0: Vous écoutez Chéri FM, et il y a ceux qui arrivent à 11h quand la plage est déjà pleine, et puis ceux qui aiment profiter du calme le matin, c'est sûrement votre cas. Quoi qu'il en soit, on regarde où est-ce qu'on va poser notre serviette aujourd'hui avec Damien Altmuller, la météo des plages. Bonjour.
1: Bonjour Axel et bonjour à tous.
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1: Et on commence par la Manche, direction Deauville. Oui, une journée plutôt agréable se profile avec un ciel largement dégagé. Comptez 24 degrés cet après-midi sur la plage et une eau à 22 degrés. Du soleil également, une ambiance estivale au programme du côté d'Arcachon avec une eau particulièrement agréable pour se rafraîchir.
0: Et on termine avec la Méditerranée.
1: À Marseille, grand ciel bleu et jusqu'à 33 degrés. Au thermomètre, la mer affiche 26 degrés et l'indice UV sera très fort, autour de 8, chapeau, lunettes et crème solaire indispensables. Et du côté de Nice, même ambiance estivale avec une eau qui grimpe jusqu'à 29 degrés. Et surtout, quelle que soit votre destination, on reste attentif aux drapeaux affichés sur la plage. On évite les heures les plus chaudes et on pense bien sûr à s'hydrater.
0: Oui, on s'hydrate. Et d'ailleurs, conseil du jour, il existe des gourdes avec un niveau d'eau à boire pour chaque heure de la journée. Ouais. Donc voilà, ça se trouve partout. Et puis au moins, on boit avec les canicules qui arrive.
1: C'est clair, je prends conseil en tout cas.
0: Merci beaucoup, à tout à l'heure.
1: Tout à l'heure.
0: Allez, on s'hydrate, et pas que de café, hein, Damien. Maroon 5, Ja Rule qui arrive aussi pour la playlist 2000 sur Chéri FM.

C'est Chéri FM que vous écoutez ce lundi. Ça y est, café terminé, lunettes de soleil sorties. Il manque plus qu'à savoir où va nous emmener cette journée. Et vos messages en direct, hein, le Facebook de Chéri FM comme Lucie la Biarritz. Là, vous êtes bien, hein, sur la terrasse, avec

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0: Il avait déjà été mis en examen en juin pour des faits de violence conjugale et devait comparaître devant un juge en novembre. Il s'agit du 86e féminicide recensé depuis le début de l'année. La colère monte également dans la police judiciaire. L'association des personnels de la PJ accuse Gérald Darmanin d'hypocrisie et de trahison. Elle réagit à une note adressée au ministre de l'Intérieur concernant les difficultés rencontrées dans le traitement des violences sexuelles sur mineurs. L'association qui estime que le ministre de la Justice s'attaque aujourd'hui à son propre bilan lorsqu'il était au ministère de l'Intérieur. Dans le reste de l'actualité, 3 accidents mortels survenus dans l'Oise en l'espace d'une semaine. Le dernier en date a eu lieu dans la nuit de vendredi à samedi dernier au niveau de Ribécourt à Drelincourt à la suite d'une collision. Depuis le début de l'année, 29 personnes ont perdu la vie sur les routes de l'Oise. C'est pourquoi la préfecture multiplie les contrôles et met en avant les obligations à respecter au volant. Plus léger à présent avec ses 4 nouveaux spectacles disponibles à la réservation à Péronne. Du jazz avec Bogdan Clark Quartet, ça sera le 24 octobre. De la danse contemporaine avec Trax le 14 novembre. Ou encore l'univers d'Indochine avec le groupe Morphine le 27 novembre. Et Magali Ripoll le 5 février 2027. Des spectacles qui auront lieu à l'espace Macorlan. Les places sont en vente dès à présent en ligne. L'été plein de vie se poursuit à Chauny. De nombreuses activités vous sont proposées en ce mois d'août, comme Festi Aventure, ça sera du 20 au 22 août, sans oublier Chauny Plage jusqu'au 12 août et du 23 au 25 août prochain, place de l'Hôtel de Ville. Programme complet à retrouver sur ville-chauny.fr. Et enfin, J-2 avant l'ouverture de la fête foraine du 15 août à Cambrai, du 12 au 24 août, 200 attractions foraines seront installées dans le centre-ville. Ouverture tous les jours dès 15h, le défilé du 15 août aura lieu ce samedi 15 dès 14h30 avec pour thème l'appel des océans.
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0: Et un temps qui reste estival en ce lundi, il fera encore chaud avec un ciel bien ensoleillé et peu de nuages. Les températures baissent de quelques degrés, comptez de 16 à 18 degrés actuellement. 28 à 30 degrés pour cet après-midi à Bettencourt, Mondorini et Crisol. 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L'essentiel de l'actualité revient à 8h. Et tout de suite, c'est le réveil chéri de l'été avec la playlist 2000.
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3: L'horoscope de ce 10 août arrive très vite sur Chéri FM et la playlist 2000. On va se motiver avec Lady Gaga et un duo iconique.

0: 7h38, vous écoutez Chérie FM. On va voir comment se présente cette nouvelle journée.
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0: En démarrant par vous les béliers, en amour, une belle complicité vous attend et les célibataires pourraient très naturellement faire une jolie rencontre. Taureau, vous débordez d'énergie aujourd'hui. Profitez-en pour partager un bon moment sportif ou culturel avec ceux qui vous entourent. Les Gémeaux, au travail, votre esprit d'équipe et votre bienveillance font merveille. Vous êtes clairement la personne sur qui l'on peut compter.
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0: Et c'est pour vous les cancers. Côté cœur, tout va bien et votre partenaire pourrait bien vous surprendre avec une jolie attention. Lion, prenez un peu de temps pour vous aujourd'hui les lions. Votre corps et votre esprit ont bien besoin d'une vraie parenthèse de calme. Vierge, au travail, un projet qui vous tient à cœur pourrait prendre une nouvelle dimension et même vous ouvrir la porte à une belle évolution. Ce lundi, les balances, vous avez de l'énergie à revendre. C'est le moment parfait pour reprendre le sport ou tester une nouvelle activité. Scorpion, côté cœur, une rencontre inattendue pourrait bien faire battre votre cœur plus vite que prévu. Sagittaire, une excellente journée. Vous maîtrisez votre sujet côté professionnel et vos idées pourraient enfin faire mouche. Capricorne, vous êtes dans une très belle dynamique au travail. Vos efforts commencent à porter leurs fruits. Verseau, en amour, écoutez votre cœur et laissez-vous surprendre. Un changement de programme pourrait finalement être une très bonne nouvelle. On termine avec les poissons, cet horoscope. Une excellente humeur vous accompagne aujourd'hui et vous aide à relativiser les petits imprévus avec beaucoup de sérénité. Et voilà pour votre horoscope Chérie FM de ce lundi, la playlist 2000 avec Lady Gaga. Mais juste avant, Christophe Maé. Et tout à l'heure à 7h50, c'est le retour du collecteur de l'été sur Chérie FM. Bon réveil.

0: Chérie FM, la radio qui vous accompagne au réveil. Et avec vos rendez-vous du matin, le collecteur de l'été, ça c'est dès maintenant.
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0: Avec Nicolas Bourboin, on revient sur nos étés des années 2000 en direct sur Chérie FM et puis en podcast, ça directement sur l'appli mobile Chérie FM. Allez, on est parti, c'est le collecteur de ce lundi. Bonjour Nicolas.
3: Bonjour à tous et aujourd'hui on s'envole pour la côte est des États-Unis, direction Miami ou plutôt Miami, avec l'accent, oui, s'il vous plaît. Nous sommes en 98, je ne vous présente pas Will Smith, acteur, producteur, scénariste, chanteur et comme si ça ne suffisait pas, rappeur. Miami, c'est l'un des singles du premier album solo du petit chouchou de l'Amérique, album sur lequel on retrouve le mythique Men in Black. Autre style, autre ambiance, Miami sent bon l'été, la fête, et quand Will veut s'ambiancer, il ne va pas au bar du coin. Non, non, il prend un jet avec ses potes et quitte sa ville natale de Philadelphie, direction Miami donc. C'est sur cette image que commence le clip. Un clip sur lequel il croisera d'ailleurs une certaine Eva Mendes, avec qui il partagera 7 ans plus tard le casting du film Hitch, expert en séduction. Mais ne nous éparpillons pas, savez-vous comment la mélodie de la chanson a été composée? Allez, tendez l'oreille. Vous l'avez compris, c'est une reprise. C'est le titre And the Beat Goes On de The Whispers qui sert de base au morceau. C'est ce qu'on appelle un sample, une technique très utilisée par Will Smith pour ses tubes. Et il aurait tort de s'en priver car l'album se vend à 12 millions d'exemplaires, quasiment un record dans l'univers du rap. Miami, une ville avec laquelle le chanteur garde une relation bien particulière après y avoir joué les flics dans Bad Boys.
0: Merci Nicolas, à demain, hein, même heure pour le collecteur de l'été sur Chérie FM. Miami, South Beach, bringing the heat.

0: 7h56, vous écoutez Chéri FM. Et évidemment, on pense à vous qui travaillez ce matin. Pendant que certains cherchent déjà leur serviette de plage, bah oui, la playlist 2000. Avril Lavigne nous rejoint, Britney Spears aussi. Tout ça juste après 8h sur Chéri FM.
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5: Il sera bientôt 8h.
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17: 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Playlist 2000 ce lundi. Britney Spears, Avril Lavigne aussi. Et vos infos, Chérie FM, 8h.
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21: Bonjour à tous. À la une, à l'étranger, la paix semble encore bien lointaine au Moyen-Orient. L'Iran menace de maintenir fermé le détroit d'Ormuz tant que les États-Unis n'auront pas accepté les conditions fixées par les gardiens de la révolution. Donald Trump, lui, promet de continuer à faire pression sur Téhéran, notamment sur le plan économique. Dans l'actu également, ça pique, ça gratte. Le moustique tigre est présent dans la quasi-totalité des départements cet été. Alors, comme chaque année, les agences régionales de santé renforcent leur surveillance. Écoutez Christophe Duchesne, il est responsable du pôle santé-environnement à l'ARS en Ardèche.
22: Il y a deux directions. La première, c'est la surveillance des zones colonisées. Donc, toute personne peut signaler la présence d'un moustique tigre sur le site de l'ANSES, signalement moustique. Et ensuite, la deuxième chose, c'est très très important, c'est la surveillance épidémiologique. Donc, le moustique tigre peut transmettre le chikungunya, la dengue. Ce sont des maladies à signalement obligatoire pour en fait éviter qu'il y ait des cas autochtones. La population de moustiques augmente de semaine en semaine et atteint son pic généralement en septembre, début octobre.
21: Et voilà, propos recueillis par Cyril Sanchez. Dans le reste de l'actualité, le Furet du Nord a définitivement fermé deux de ses magasins ce samedi 8 août dans la métropole lilloise. Ces établissements sont ceux de Roubaix ainsi que Villeneuve-d'Ascq. Au total, 11 librairies Furet du Nord et des Citres vont disparaître, entraînant 163 suppressions de postes. Les magasins de Cambrai et de Valenciennes ne sont pas concernés par ce plan de redressement judiciaire. Devenez le commissaire de la prochaine exposition au musée des Beaux-Arts Antoine Lécuyer de Saint-Quentin. Participez à une expérience originale avec mon œuvre préférée. Découvrez une sélection de peintures, sculptures et objets d'art exceptionnellement sortis des réserves du musée. Puis votez pour les œuvres que vous souhaitez retrouver lors de la prochaine exposition. Le vote s'effectue sur les écrans mis à disposition sur place ainsi qu'en ligne. Les œuvres qui auront recueilli le plus de suffrages seront exposées du 19 septembre à la mi-novembre. Vous avez jusqu'au 15 août pour y participer. Et enfin, de nombreux films se sont déjà prêtés au jeu des ciné-concerts de Star Wars à Jurassic Park. Les fans de la comédie musicale et du film Wicked vont désormais pouvoir chanter. Les deux films vont repartir sur les routes dans le cadre d'une tournée exceptionnelle. Projection sur grand écran, mais cette fois avec un orchestre. Il faudra encore patienter pour connaître les dates et les villes concernées.
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21: Avec un ciel ensoleillé, peu de nuages ce lundi, mis à part quelques cumulus par endroit dans l'après-midi. Le vent reste léger, le mercure baisse de quelques degrés, 16 à 18 degrés actuellement, 28 à 30 degrés cet après-midi à Lédin, Benet et Morcourt. Chéri FM et nous sur le DAB, c'est également à Étreux. Bonne matinée, le réveil chéri de l'été se poursuit et l'info revient à 8h30.
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réveil, vous écoutez Chéri FM, Axel Perry avec vous, c'est le réveil chéri de l'été, on est en direct jusqu'à 9h. Et avec vous, une pensée aux Laure, Laurence et les Laurents aussi, bonne fête à vous. Un 10 août, c'était notamment l'ouverture au public du Louvre, ouverture comme musée en 1793. Et un 10 août également... Spider-Man faisait sa toute première apparition dans Amazing Fantasy, c'était en 1962. Et c'est aussi aujourd'hui la journée mondiale du lion, journée consacrée à la protection et à la sensibilisation sur les menaces qui pèsent encore sur lui. Et allons voir du côté de la playlist 2000. Oui, nous sommes lundi, alors direction de l'année 2000, le 10 août 2000, le numéro 1 des ventes en France. C'était Santana avec Maria Maria. Et un très bon réveil avec Chéri FM, Britney Spears pour la suite. On écoute aussi Shaggy et le duo Vita Slimane juste avant votre météo des plages sur Chéri FM. Je ne sais pas.

0: avec Chérie FM. Vous êtes peut-être encore sous la couette, mais certains pensent déjà à la plage. Alors on regarde où il fera bon passer la journée. Météo des plages avec Damien Hottmüller. Bonjour.
1: Bonjour Axel et bonjour à tous.
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0: Et on commence par la Manche à Deauville.
1: Oui, avec globalement un ciel dégagé pour ce lundi. Comptez 24 degrés dans l'après-midi. La mer est à 22 degrés. Elle devrait rester calme tout au long de la journée. Drapeau vert attendu sur le bassin d'Arcachon. On attend aussi une belle journée estivale avec une eau particulièrement agréable.
0: Et enfin, il va faire beau et chaud le long de la Méditerranée.
1: Oui, à Marseille, grand soleil et 33 degrés au thermomètre. La Méditerranée est à 26 degrés. Indice UV très fort autour de 8. Conditions météo favorables également en direction de Nice avec une eau qui avoisine dans le secteur les 29 degrés. Et surtout, quelle que soit la plage, on pense à la crème solaire, on évite les heures les plus chaudes et on respecte toujours la couleur du drapeau affiché sur place.
0: Merci beaucoup Damien. Oui, et puis les heures les plus chaudes, en plus c'est pas le plus agréable, là, quand le sable est tout brûlant.
1: Ça tape bien. Après on repart avec le fameux bronzage là, c'est pas ça. Très agréable.
0: On pense à la SPF 50. Merci Damien.
1: À tout à l'heure.
0: La playlist 2000, Kylie Minogue, et juste avant on écoute Oria. Bon réveil avec Chérie FM.

0: écoutez Chéri FM. Et les vacances, c'est aussi fait pour ça, pour prendre son café dehors sans vraiment savoir quelle heure il est. Bon, il est 8h27, hein, je vous le dis comme ça. La playlist 2000, Jamélia arrive, Snow Patrol aussi. Et votre horoscope Chéri FM, ce lundi sur Chéri FM.
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0: Vous écoutez Chéri FM, on y va pour les infos avant la playlist 2000 avec Jamélia.
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29: Bonjour à tous, à la une, cette nouvelle vague de chaleur annoncée cette semaine, 22 départements sont placés en vigilance.

0: Une semaine, le dernier en date a eu lieu dans la nuit de vendredi à samedi dernier au niveau de Ribécourt-Drélincourt à la suite d'une collision. Depuis le début de l'année, 29 personnes ont perdu la vie sur les routes de l'Oise. C'est pourquoi la préfecture multiplie les contrôles et met en avant les obligations à respecter au volant. Plus léger à présent, les animations estivales qui se poursuivent à Chauny. De nombreuses activités vous sont proposées en ce mois d'août, comme Festi Aventure du 20 au 22 août, sans oublier Chauny Plage jusqu'au 12 août et du 23 au 25 août prochain, place de l'Hôtel de Ville. Le programme complet est à retrouver sur ville-chauny.fr. Quatre nouveaux spectacles à ne pas manquer à Péronne, du jazz avec Bogdan Clark Quartet, ça sera le 24 octobre, de la danse contemporaine avec Trax le 14 novembre ou encore l'univers d'Indochine avec le groupe Morphine le 27 novembre. Il y aura aussi Magali Ripoll le 5 février 2027. Des spectacles qui auront lieu à l'espace Macorlan, les réservations sont ouvertes, notamment en ligne. Et enfin, J-2 avant l'ouverture de la fête foraine du 15 août à Cambrai. Du 12 au 24 août, 200 attractions foraines seront installées dans le centre-ville. Ouverture tous les jours dès 15h. Le défilé du 15 août aura lieu ce samedi dès 14h30 avec pour thème l'appel des océans. Enfin, le feu d'artifice sera tiré le dimanche 23 août à partir de 22h30 au port de Quentin-Pré.
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0: Et un temps qui reste estival ce lundi, il fera encore chaud avec un ciel bien ensoleillé, peu de nuages, les températures elles baissent de quelques degrés, comptez de 17 à 19 degrés actuellement, 28 à 30 degrés cet après-midi à Anneux, Gricourt et Villemontoire. Et sur Chéri FM et nos en DAB+, c'est à Marbé. Voilà pour l'essentiel de l'actualité, bonne matinée, le réveil chéri de l'été se poursuit. Et l'info, ça sera de retour à 9h.
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0: 8h37, bon début de journée, c'est le réveil chéri de l'été avec vous sur Chéri FM.
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0: Et votre horoscope en ce 10 août. Par vous les béliers, on démarre en amour, une belle complicité vous attend et les célibataires pourraient très naturellement faire une jolie rencontre. Taureau, vous débordez d'énergie aujourd'hui, profitez-en pour partager un bon moment sportif ou culturel avec ceux qui vous entourent. Les Gémeaux, au travail, votre esprit d'équipe et votre bienveillance font merveille. Vous êtes clairement la personne sur qui l'on peut compter.
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0: Il est pour vous les cancers. Côté cœur, tout va bien et votre partenaire pourrait bien vous surprendre avec une jolie attention. Lion, prenez un peu de temps pour vous aujourd'hui. Votre corps et votre esprit ont besoin d'une vraie parenthèse de calme. Vierge, au travail, un projet qui vous tient à cœur pourrait prendre une nouvelle dimension. Les balances, vous avez de l'énergie à revendre. C'est le moment parfait pour reprendre le sport. Scorpion, côté cœur, une rencontre inattendue pourrait bien faire battre votre cœur plus vite que prévu. Sagittaire, une excellente journée côté professionnel. Les Capricornes, vous êtes dans une très belle dynamique au travail. Vos efforts commencent à porter leurs fruits et ça fait plaisir. Verseau, en amour, écoutez votre cœur et laissez-vous surprendre. Un changement de programme pourrait finalement être une très bonne nouvelle. Et on termine avec les poissons. Oui, les poissons, une excellente humeur vous accompagne aujourd'hui et vous aide à relativiser les petits imprévus avec beaucoup de sérénité. Rendez-vous sur chérifm.fr pour retrouver l'horoscope en détail. Et la playlist 2000, c'est dès maintenant. Snow Patrol, Lucenzo. Et on écoute aussi Clear sur Chéri FM. Bon réveil.

0: 7h50 avec Chérie FM ce matin.
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0: Et on y est, c'est votre rendez-vous chaque matin dans le réveil chérie de l'été, les tendances 2000. Et Irina Capron avec nous. Salut Irina.
3: Salut tout le monde. Ce générique vous dit-il quelque chose ? Urgence prend fin en 2009 après 15 saisons. C'est dans cette série médicale que l'on découvre un certain George Clooney. Les années 2000 marquées aussi par la diffusion des derniers épisodes d'une sitcom française H avec Jamel Debbouze, Ramzi Bedia ou encore Éric Judor.
4: C'est une fève.
5: Carrément des quintuplés. 1, 2, 3, 4, fève.
3: Oui, dans les années 2000, on a vu pas mal de séries médicales, notamment Deep Talk, l'histoire de deux amis chirurgiens esthétiques.
6: Moi, je veux modifier mon visage et moi, je veux modifier mon corps. Mes fesses.
7: Quel beau métier.
3: En 2007, on découvre un médecin aux méthodes peu conventionnelles, Dr House. Comment parler des séries médicales sans parler de la plus longue, Grey's Anatomy? Elle arrive en France en 2006. On suit l'internat en chirurgie de Meredith Grey et de ses collègues du Seattle Grace Hospital.
8: Alors prends-moi, choisis-moi, aime-moi.
3: Et ce n'est pas fini, Grey's Anatomy vient d'être renouvelée pour une 23e saison. Allez, salut, à demain.
0: Et à demain, merci beaucoup. Et les tendances 2000, c'est à retrouver dès maintenant en podcast sur chérifm.fr. La playlist 2000 maintenant. On écoute Corneille sur Chérie FM.

0: Et ça y est, nouvelle semaine qui démarre officiellement avec Chéri FM. Peut-être le retour au boulot, le fameux au mois d'août avec les traces de bronzage.
1: Ah oui, oui, oui.
0: Pas grand monde qui montrait dans l'open space hein, les traces.
1: Non, non, non, mais on peut se les montrer à soi-même dans le miroir et s'aimer nous-mêmes, tu vois, c'est la base.
0: Bah oui, celle que vous entendez, c'est Marion, elle a des petites traces de bronzage irlandaises, on pourrait dire.
1: Oui, c'est vrai. Bon, bah voilà, moi j'ai choisi des destinations où il fait un peu moins chaud, hein, ça fait du bien aussi.
0: Bah oui, bonjour.
1: Bonjour Axel, très bien, merci, et toi ?
0: Merveilleusement bien, la playlist du 1000 à partir de 9h, ça continue ?
1: Oui, toute la journée, avec Kevin Little qui sera là.
0: Et nous, on se retrouve demain à partir de 6h.
1: À 9h, les infos, et puis un bon petit souvenir signé Pete Bacardi aussi qui arrive sur Chéri FM.
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6: Il sera bientôt 9h.
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3: Chérie FM, il est 9h. Bon lundi à tous. Merci d'avoir choisi la playlist 2000 pour attaquer la journée avec Pete Bacardi et Kevin Little juste après les infos.
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17: Bonjour à tous. À la une, la tension monte au sein de la police judiciaire. L'association des personnels de la PJ accuse Gérald Darmanin d'hypocrisie et de trahison. Elle réagit à une note consacrée aux difficultés rencontrées dans les enquêtes sur les violences sexuelles faites aux mineurs. L'association qui reproche notamment au ministre de la Justice de critiquer aujourd'hui un bilan qui est aussi le sien lorsqu'il était ministre de l'Intérieur. L'actu, c'est aussi ces trois accidents mortels survenus dans l'Oise en l'espace d'une semaine. Le dernier en date a eu lieu dans la nuit de vendredi à samedi dernier au niveau de Ribécourt-Drélincourt. À la suite d'une collision depuis le début de l'année, 29 personnes ont perdu la vie sur les routes de l'Oise. C'est pourquoi la préfecture multiplie les contrôles et met en avant les obligations à respecter au volant. Dans le reste de l'actualité, le Furet du Nord a définitivement fermé deux de ses magasins ce samedi 8 août dans la métropole lilloise. Ces établissements sont ceux de Roubaix ainsi que Villeneuve-d'Ascq. Au total, 11 librairies Furet du Nord et des Citres vont disparaître, entraînant 163 suppressions de postes. Les magasins de Cambrai et de Valenciennes ne sont pas concernés par ce plan de redressement judiciaire. J-2 avant l'ouverture de la fête foraine du 15 août à Cambrai. Du 12 au 24 août, 200 attractions foraines seront installées dans le centre-ville. Ouverture tous les jours dès 15h. Le défilé du 15 août aura lieu ce samedi dès 14h30 avec pour thème l'appel des océans. Enfin, le feu d'artifice sera tiré le dimanche 23 août à partir de 22h30 au port de Quentin-Pré. Et enfin, devenez le commissaire de la prochaine exposition au Musée des Beaux-Arts. Antoine Lécuyer de Saint-Quentin participait à une expérience originale avec mon œuvre préférée. Découvrez une sélection de peintures et de sculptures et objets d'art exceptionnellement sortis des réserves du musée. Puis votez pour des œuvres que vous souhaitez retrouver lors de la prochaine exposition. Le vote s'effectue sur les écrans mis à disposition sur place ainsi qu'en ligne. Les œuvres qui auront recueilli le plus de suffrages seront exposées du 19 septembre à la mi-novembre. Vous avez jusqu'au 15 août pour y participer.
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17: Et un ciel ensoleillé, peu de nuages ce lundi, mis à part quelques cumulus par endroit dans l'après-midi. Le vent reste léger et le mercure baisse de quelques degrés. Comptez de 17 à 19 degrés actuellement et jusque 28 à 30 degrés. Ça sera pour cet après-midi à Catillon, Villeray et M. Monacu. 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Voilà pour l'info. Retour tout de suite de la playlist 2000 avec le Réveil Chéri de l'été.
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0: Vous écoutez Chérie FM, vous aviez envie de piquer une petite tête ce matin. Hop, c'est fait. On plonge dans les années 2000 pour profiter de l'été, des vacances, ça semble la playlist Chérie FM. Nous sommes lundi aujourd'hui, lundi 10 août, c'est la journée mondiale de la flemme. Journée des paresseux, de ceux qui préfèrent faire plus tard ou faire jamais tant qu'à faire. Et alors on s'en doutait un petit peu, une étude nous le confirme aujourd'hui, les hommes sont plus paresseux que les femmes. Sans déconner. Des robots bosseurs et des messieurs d'ailleurs sous le casque, le duo Daft Punk va arriver sur Chérie FM. Leanne Rimes aussi. C'est la playlist 2000 sur Chérie FM, Leanne Rimes, Daft Punk et aussi Vanessa Carlton dans les prochaines secondes. Vous restez bien avec moi.
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pluie intégrale pour se protéger du soleil. L'efficacité selon Daft Punk avec encore un bon classique ce matin. 9h30, la playlist 2000 réveille les vacanciers, motive les travailleurs et dans la joie et la bonne humeur avec Paul Kless et Craig David qui arrivent après Mel Bent.

0: début de semaine, bon début de journée. Vous êtes sur Chérie FM. C'est 30 minutes de musique non-stop qui arrive très vite. La playlist 2000 en vacances pour certains d'entre vous. Et aussi pour les stars Chérie FM, on a croisé Katy Perry à Saint-Tropez ces jours-ci. Le rendez-vous des stars chaque été. Bateau, plage privée, coquillages et crustacés pour notre Katy Chérie à Saint-Tropez, sans trop s'éloigner de la playlist 2000. Elle arrive, Katy Perry. Avec un cas comme Camaro qui sera là aussi, Mojo et Céline Dion toute la journée. C'est Chérie FM que vous écoutez.
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26: Il sera bientôt 10h.
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0: Chérie FM, c'est ça la playlist 2000. On s'ambiance, on danse, on chante dès le matin. Il est 10h, Camaro va arriver. Une femme like you, Shakira aussi et Céline Dion sur Chérie FM.
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0: signal réveil chéri de l'été pour vous. Météo des plages, info du Transat, collector de l'été aussi, et tous les classiques chéri FM qui vous rappellent vos 12 étés années 2000. Vous écoutiez Justin Timberlake à l'époque, vous le retrouvez désormais sur chéri FM. My Love, à suivre dans quelques petites minutes à peine. Vous restez avec moi, il y aura donc Billy Crawford aussi et Matt Houston sur Chéri FM.
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Chérie FM et la température qui monte d'un cran ce matin. Billy Crawford et Kyo arrivent très vite. Et puis pour lutter contre cette nouvelle canicule annoncée avec 22 départements vigilance orange et jusqu'à 40 degrés attendus mercredi dans le sud-est, venez donc vous mettre à l'ombre du cocotier avec moi. Écoutez la playlist 2000. Voici Ease sur Chérie FM.

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Et en deux pièces, hein, ce matin, Jay-Z plus

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19: 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Il sera bientôt 11h.
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0: C'est Chéri FM que vous écoutez, il est 11h. L'été, les vacances au rythme de la playlist 2000. Eh, on y va tranquille, hein, avec les Pussycat Dolls et Matt Pokora qui arrivent après Beyoncé sur Chéri FM.
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0: Chérie FM, elle remonte sur scène cet été, le grand retour des Pussycat Dolls avec le PCD Forever Tour qui a démarré aux États-Unis. Elles seront en France à l'Accor Arena le 19 septembre, c'est un samedi, le tout dernier de l'été, il fallait bien marquer le coup. Les Pussycat Dolls à Paris, la dernière fois c'était en 2009, hein, c'est que ça commence à dater tout ça. Bon, j'espère que vous avez pris vos billets en temps et en heure parce que c'est complet. Elle aussi reprend le chemin de la scène avec la tournée J'ai pas fini, Cherif Alouna sur Chérie FM, on va l'écouter pas loin après Star Sailor. Et puis la princesse de la pop, impératrice de la playlist 2000, Britney Spears arrive sur Chérie FM.
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0: Chérie FM, le son des années 2000 qui fait bouger votre été. Et c'est comme ça tous les soirs dans Chérie Summer Party, le rendez-vous des vacanciers au moment de l'apéro sur la terrasse du bungalow. Après une journée à la plage, le sable encore collé entre les doigts de pied, 19h-20h, 7 jours sur 7 hein, sur Chérie FM. Même le lundi, de toute façon, c'est une règle, en vacances, le lundi n'existe pas. Les classiques de la playlist 2000 qui vous font danser, chanter, qui mettent l'ambiance. Chérie Summer Party jusqu'à 20h. Et puis ensuite, eh ben, écoutez, la nuit vous appartient. Chérie FM, c'est la radio des vacances. Et ça repart pour une demi-heure non-stop avec Tayo Cruz très vite. Et il y aura Stomy Bugsy aussi dans les prochaines secondes et le duo Tattoo sur Chérie FM.
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2: Et il sera bientôt midi.
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1: Et sur Chérie FM à l'instant, c'était Taïo Cruz, Dynamite.
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1: Merci de nous rejoindre dans le Hainaut et en Picardie. La playlist 2000, c'est tout de suite avec Santana, suivi de Christophe Maé. Et il est midi.

0: Allez sur Chéri FM, on pose la pause déjeuner avec un instant Nelly Furtado, Promiscuous Girl.
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0: En plein cœur de l'été, les jeudis de l'été, ils reviennent avec une programmation de concerts et d'animations en plein air. Ça se passe au Parc des Champs-Élysées de Saint-Quentin, dans une ambiance conviviale et gratuite. C'est un rendez-vous estival et idéal pour profiter de la musique et des soirées en famille ou entre amis, avec un marché des artisans, une restauration sur place. Programmation sur le site de la ville de Saint-Quentin, c'est jusqu'au 20 août et c'est chaque jeudi. Allez, on redémarre avec Madhouse, The Verve et Jennifer Lopez.
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0: Et sur Chérie FM à l'instant, c'était Kungs.
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0: Un rendez-vous pour les passionnés d'aviation le 29 août prochain à l'aéroport international Amiens-Henri Potté. C'est pour Somme International Air Show. Venez découvrir de nombreuses démonstrations aériennes lors de cette journée, de nombreuses animations aussi. Rendez-vous donc le samedi 29 août. Et nous, on va s'envoler avec la playlist 2000, Frérot de la Vega, Anastasia ou encore David Guetta. Ça sera juste avant 13h.

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22: Il sera bientôt 13h.
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22: Allez sur Chérie FM, retour de la playlist 2000. On vous accompagne jusque 13h et au-delà avec Frère de la Vega qui se prépare, Anastasia aussi, et tout de suite le duo David Guetta et Akon pour Sexy Beach sur Chérie FM dans le Hainaut et en Picardie.

0: Et voilà la voix inimitable d'Anastasia sur Chéri FM, Left Outside Alone.
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0: Et c'est reparti pour une nouvelle heure dans le Hainaut et en Picardie, la playlist 2000 avec tout de suite Mario, les L5 et Will Smith.

0: Et voilà pour Pink sur Chéri FM.
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0: 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On prépare Fat Joe, mais aussi Soirée Mondaine. Ça, c'est signé Auria.
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0: Et sur Chérie FM, on adore ce son d'Oria, c'était Soirée mondaine.
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0: Et Oria, qui faisait partie des nombreux artistes à se produire au Energy Music Tour qui est passé à Cambrai en mai dernier. Et justement à Cambrai, la kermesse de Cambrai, ça sera en octobre prochain. Rendez-vous donc au Palais des Grottes avec de nombreux artistes comme les Fatal Bazooka, Rizza, Hermès Osband, Bonnie M. Legend, Philippe Laville, Collectif Métissé et PZK entre autres. Rendez-vous donc sur le site lakermessedecambrai.fr pour réserver votre place. Et nous, on a notre place avec la playlist 2000. Rihanna tout de suite, suivi d'Indila et Milo.

0: Et sur Chéri FM, on tourne dans le vide avec Indila.
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0: Allez, 13h43, merci d'être avec nous. On vous accompagne avec la playlist 2000 en plein cœur de votre été, avec qui se prépare Pony Pony Run Run, mais aussi Lou Midi et Fatman Scoop avec leur hit Dance. On revient dans quelques instants sur Chéri FM, juste après ça.
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25: Il sera bientôt 14h.
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26: Allez sur Chéri FM, autour de la playlist, comme promis, avec Pony Pony Run Run qui arrive, mais aussi Angèle. Et tout de suite, le son et le rythme de Lumidi et Fatman Scoop sur Chéri FM. Voici Dance dans le Hainaut et en Picardie, la playlist 2000 de votre été.

0: Et sur Chérie FM, c'était Pony Run Run.
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0: Allez, sans plus tarder, c'est reparti pour la playlist 2000. Il est pile 14h. Voici les Pussycat Dolls, Mika et Amel Bent.

0: Et sachant qu'il était Amory, à l'instant, c'était One Thing.
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0: 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Allez à suivre Lady Gaga ou encore les Spice Girls juste après.
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Et on adore sur Chéri FM, c'était Shakira en se déhanche avec ce tube Hips Don't Lie. Et avant de repartir pour se déhancher sur Bruno Mars et Kenny Williams, voici pour vous l'agenda de vos sorties. Ça se passe cette semaine et ce week-end. On vous en parle déjà sur Chéri FM dans le Hainaut ainsi qu'en Picardie. Et quelques idées de sortie pour cette semaine et ce week-end avec le Handball Club Noyonnais qui organise sa brocante ce dimanche 16 août. C'est au complexe sportif avenue Jean Bouin, rue de Coubertin. C'est 3 euros le mètre, 10 euros les 4 mètres et 5 euros le mètre pour les professionnels. Buvette et restauration sur place. Restons à Noyon avec de la solidarité et un don du sang. Il aura lieu ce mardi 18 août avec l'association des donneurs de sang de Noyon. Rendez-vous au théâtre du Chevalet de 14h à 19h. Prenez rendez-vous sur le site monrendezvousdonsdesang.efs.sante.fr. Et on termine par la brocante de l'International Football Club de Soissons. C'est ce samedi 15 août de 6h à 18h. Rendez-vous sur l'esplanade du Mail à Soissons. Toutes les brocantes sont à retrouver sur le site grandsoissons.com.

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1: Et on adore sur Chérie FM, Katy Perry. Et si nous parlions de la météo?
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1: Et encore un temps ensoleillé dans l'ensemble, dans la région, pour ce lundi après-midi, jusque 30 degrés pour les maximales. Demain, ça restera similaire, avec de 16 à 18 degrés le matin, et jusque 30 degrés pour l'après-midi, avant l'arrivée des températures un peu plus chaudes, vers le milieu de la semaine. Allez, dans quelques instants, retour de la playlist 2000 avec Jojo et Kenji Girac, ainsi que Lil Bow Wow.

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25: Il sera bientôt 15h.
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0: Que vous soyez au travail avec Chéri FM ou en vacances, on passe toute la journée ensemble avec la playlist 2000. Voici Wallen et Britney Spears, maintenant sur Chéri FM, 15h.
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0: avec l'application Chérie FM ou sur l'enceinte connectée peut-être à la maison, avec celles aussi qui sont collées là sur le frigo, on les voit, ou sur la table du chevet de la chambre, vos places de concert qui vous attendent peut-être à partir de la rentrée. Vous avez quoi de prévu d'ailleurs pour la dernière partie de l'année au niveau concert? Il y en a un qui les remplit, les Zénith, à partir de septembre, c'est Matt Pokora. Il est dans la playlist 2000 avec Nelly Furtado aussi. Sur la route, la classe, Nelly Furtado. Le groupe Kyo arrive aussi, Sia, sur Chérie FM.
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C'est une star 2000, donc forcément, elle est sur Chair IFM. Elle a reproduit à l'identique. Elle a fait la même photo. Une pose qui a presque 30 ans, jour pour jour. Voilà, une collaboration commerciale qu'elle a fait en 97 devant une imprimante. Et elle l'a refait, là, il y a quelques jours, en 2026, cette photo. Elle a un petit peu changé. Et le talon est toujours là. C'est Shakira dans la playlist à 2000, juste après All Saints sur Chair IFM.

0: après-midi avec Chérie FM. Et notez bien qu'en fin d'après-midi, s'il y a bien une soirée qu'il ne faut pas rater, c'est ici, hein, nulle part ailleurs. C'est Chérie FM qu'il faudra mettre, puisque tous les soirs à partir de 19h, c'est Chérie Summer Party. Une heure pour vous défouler, hein, clairement, danser, chanter sur tous vos titres préférés des années 2000, évidemment, pendant les vacances. Soyez là dès 19h sur Chérie FM. On se met dans l'ambiance. Ça vous va? Black Eyed Peas. On se met dans l'ambiance. Ça, c'est à fond en voiture. Peut-être sur la route des vacances en ce moment ou au travail, on se motive avec Emilia aussi et Christophe Maé sur Chérie FM.
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22: Il sera bientôt 16h.
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0: La petite pause sur l'aire d'autoroute en ce moment avec Chérie FM et la playlist 2000. C'est en non-stop toute l'après-midi. Avril Lavigne, Maroon 5 maintenant sur Chérie FM, 16h.
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0: radio, de vos vacances et de votre été, c'est forcément cher IFM. C'est peut-être d'ailleurs la dernière semaine là où travaille pour vous si vous partez à la fin de la semaine vers votre lieu de vacances. Là, c'est peaufinage des derniers détails, ce que vous allez emmener en voiture, les activités à faire en famille. Ça vous met déjà dans l'ambiance des vacances. Clairement, c'est ce que je préfère, organiser mes vacances au travail ou en voiture aussi. Avec la playlist 2000 en ce moment, Kylie Minogue, c'est ce qui vous attend. En covoiturage avec vous, David Guetta, Jennifer. C'est ça les années 2000 qu'on aime sur Chéri FM.
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Avec Chérie FM en voiture en ce moment, je peux vous dire qu'il y a des CD que j'ai mis un petit peu plus que d'autres dans les années 2000 en voiture. Et clairement, Amel Bent en faisait partie. Elle est dans la playlist 2000 juste après David Guetta, Madafix, maintenant sur Chérie FM.

0: Bientôt 17h, c'est Cher IFM avec vous sur la route, peut-être en direction de votre lieu de vacances, après avoir profité d'une journée plage. Alors là, c'est le moment où, si vous étiez à la plage aujourd'hui, on a hâte de prendre une bonne douche. Avant en arrivant pour enlever tout le sable qui colle là, dans les chaussettes, il y en a encore, c'est sûr, pour être tout propre, pour profiter de la fin de journée, ce début de soirée d'ailleurs, que vous allez passer en musique. D'abord, avec la playlist 2000, Jennifer Lopez arrive, Madonna aussi, et le 17-20 Didi Bonicelle sur Cher IFM.
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14: Il sera bientôt 17h.
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0: Belle fin d'après-midi avec Chérie FM, à suivre Ménélique et Britney Spears juste après la Minute Info de ce lundi. Il est déjà 17h.
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0: Et la Minute Info de ce 10 août est en direct avec Samuel Coiffard. Bonsoir Samuel.
2: Salut Didier, bonsoir à tous.
0: On démarre avec la météo, c'est une journée qui s'annonce très ensoleillée demain sur toute la France.
2: Et des températures encore bien élevées, 43 départements seront en vigilance orange. Le thermomètre va souvent afficher plus de 35 degrés, jusqu'à 36 à Lyon et Nantes, 35 à Montpellier et Paris, 32 à La Rochelle. Sur les routes, encore un peu de monde ce soir, ça bouchonne principalement sur l'A7 dans les Bouches-du-Rhône et l'A9 dans les Pyrénées-Orientales.
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0: Et dans l'actualité de ce lundi, c'est la sécheresse qui continue de sévir en France.
2: Et oui, 70% du pays fait l'objet de mesures de restriction d'eau et ça ne va pas en s'améliorant avec cette nouvelle vague de chaleur cette semaine. Deux tiers des nappes phréatiques sont sous les normales. Et on n'en a pas fini non plus avec les incendies. 400 hectares partis en fumée dans la Drôme. Le feu continue sa lente progression. En revanche, bonne nouvelle, en Lozère, l'incendie est désormais fixé après avoir parcouru 150 hectares de végétation. Et si comme beaucoup de Français, vous êtes harcelé d'appels toute la journée, plus que quelques heures à tenir, dès demain, le démarchage téléphonique non consenti sera interdit. Avec cette mesure, le gouvernement espère aussi lutter contre la fraude.
0: Ouais, bah nous aussi, et puis j'ai envie de te dire, j'ai pas envie de terminer cette Minute Info. Je sais pas.
2: Mais c'est normal Didier, c'est la journée mondiale de la paresse aujourd'hui. Ah. Une étude est sortie pour l'occasion. Trois quarts des Français pensent qu'il est bénéfique d'avoir la flemme au moins de temps en temps. Et ça va pas vous surprendre, mais les 18-24 ans assument beaucoup plus ces instants de pause.
0: Mais pourquoi les 18-24 ans?
2: On se demande.
0: Ah non, mais c'est pas possible. Bon, on se retrouve quand même à 18h si t'as pas la flemme.
2: Effectivement, bah, j'aurais peut-être un peu la flemme. Mais...
0: ouais, bah, t'as bien raison. Écoute, on va profiter de la playlist de Mille en attendant. À tout à l'heure, Samuel.
2: À tout à l'heure.
0: 17h02, soyez les bienvenus sur Chérie FM. On est parti en direct jusqu'à 20h. Tout à l'heure, à partir de 19h, Chérie Summer Party. Et puis d'ici là, vous allez vous régaler avec Lady Gaga, Mary J. Blige, Ménélique. Et on démarre tout de suite avec le Womanizer de Britney Spears.

0: tubes des années 2000 sont sur Chéri FM avec ce classique des Britanniques de Sir Vint.
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0: Mais que je suis ravi de passer cette fin de journée de lundi avec vous. Deuxième semaine en plein cœur de ce mois d'août, que vous soyez en vacances ou peut-être en train de rentrer tranquille du boulot. Journée de la paresse aujourd'hui. On va lever le pied, on va se mettre chill sur la terrasse avec la playlist 2000 entre les oreilles. Playlist 2000 de Chéri FM avec tout à l'heure à 17h30 le premier collecteur

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1: Et ce soir, nous avons toujours 22 départements en vigilance orange canicule, de la Bourgogne au sud-est ainsi que la Corse, avec des températures qui atteindront localement 36 degrés. Demain mardi, journée chaude et bien ensoleillée. Attention à ce risque d'orage l'après-midi sur le Languedoc, le Massif central, les Pyrénées et les Alpes. Il fera de 27 à 35 degrés demain sur la moitié nord, 29 à 36 degrés sur la moitié sud. On attend notamment 36 degrés à Lyon, Montélimar et Montpellier. Bel été avec la playlist 2000 de Chérie FM qui continue maintenant avec Marie Tublight.

0: avec les Fugees et Taïo Cruz qui arrivent juste avant 18h sur Chérie FM. Il est déjà 17h30.
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0: Et je dirais même le premier collector, car jusqu'à la fin du mois d'août, c'est deux collecteurs par jour, du lundi au vendredi, 17h30, 18h30. Et avec le premier collector que j'ai choisi aujourd'hui, nous allons remonter au tout début de la carrière du DJ italien Benny Benassi. Un titre qui a été l'un des tubes de l'été 2002. Il a marqué le début de la vague Electro House en Europe. Il s'est classé numéro 4 en France. Et alors j'ai compté, tenez-vous bien, pas moins d'une quinzaine de remix, dont un par David Guetta en 2022. Mais c'est bien évidemment la version originale de 2002 que j'ai choisi pour vous. Voici Satisfaction, Benny Benassi, et c'est le premier collector de ce lundi. C'est évidemment sur Chérie FM.
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0: avec la playlist de Mille tout à l'heure. À 18h, Samuel Coiffard reviendra sur l'énorme succès du film L'Odyssée. Et puis, il y a de gros rendez-vous qui nous attendent à partir du mois de septembre avec vos artistes préférés et notamment Alizé. Alizé, sa tournée débute dans un mois pile poil. Non, c'est pas sa faute. Le 10 septembre à Marseille, elle passera Alizé par Montpellier, Lyon, Bordeaux, Lille, Strasbourg et au Zénith de Paris le 4 octobre. Et Alizé arrive pour vous juste avant 18h dans la playlist de Mille. Il y a aussi les Fugees et Tayo Cruz à suivre sur Chéri FM.
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22: Il sera bientôt 18h.
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0: Vous écoutez Chéri FM et comme je sais que vous kiffez cette chanson, tout comme Samuel Coiffard, et t'as pas intérêt à dire le contraire, on va se remettre le refrain.
1: C'est pas ma faute.
0: N'invitez jamais Samuel à une soirée karaoké.
2: Oh, karaoké, je
0: vous le dis. Non. À suivre Justin Timberlake et Uba Song juste après la minute info. Vous écoutez Chéri FM, on est en direct, il est 18h.
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0: Et beaucoup plus sérieusement, Samuel Coiffard est là pour la Minute Info. Samuel, on démarre avec la météo et nous allons transpirer demain mardi.
2: Et oui, le soleil domine et avec lui, la chaleur persiste. 43 départements sont placés en vigilance orange canicule demain. Il fera jusqu'à 36 degrés à Nantes et Bourges, 35 à Paris, 34 à Toulouse et Dijon. L'inforoute, circulation difficile actuellement si vous descendez dans le sud depuis Lyon. Ailleurs, c'est plutôt calme. Demain, notez bien, c'est à 11h que les routes seront le plus chargées.
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0: Et que faut-il retenir de ce lundi, Samuel ?
2: Et les sols sont secs en France. Plus des deux tiers du pays sont concernés par des restrictions d'eau. Sachez aussi que 63% des nappes phréatiques sont sous les normales. Sur le front des incendies, le feu est désormais fixé en Lozère. En revanche, dans la Drôme, il continue sa lente progression. 400 hectares ont déjà brûlé. Attention aux jouets anti-stress Squishy. Ils cartonnent en ce moment auprès des jeunes et sur les réseaux sociaux. Mais dans un communiqué publié aujourd'hui, la répression des fraudes appelle les parents et les enfants à faire preuve de prudence. Un jeune garçon a été brûlé au deuxième degré à cause du jouet dans le Pas-de-Calais.
0: Et puis pour terminer, Samuel, ce carton du film L'Odyssée au ciné en ce moment.
2: Plus d'1,1 milliard de dollars générés au box-office mondial. Sans surprise, le succès est énorme pour le dernier film de Christopher Nolan. Il signe d'ailleurs son record. L'Odyssée dépasse déjà The Dark Knight Rises, sorti en 2012.
0: Voilà, ça c'était pour les amateurs de Batman, réalisé par Christopher Nolan aussi.
2: Est-ce que t'es allé le voir, Didier ?
0: L'Odyssée, pas encore.
2: Et tu devrais ?
0: Ben, je devrais parce qu'il faut que je pose une demi-journée pour y aller parce qu'il dure 3 heures
2: ouais,
0: quand
2: carrément.
0: Même. Voilà. Mais en même temps, tu peux profiter de la clim au ciné pendant quasiment 3 heures.
2: C'est mieux.
0: Voilà, il est très bien. Samuel, à demain.
2: À demain.
0: 17h pour d'autres infos. Et puis d'ici là, vous êtes les bienvenus sur Chéri FM. On est en direct jusqu'à 20h pour bien terminer cette journée de lundi. Avec Kesha, Destry, Jenali, Justin Timberlake, vous allez croiser du bon monde dans la playlist 2000. Voici tout de suite Uba Song.

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0: À 18h13, soyez les bienvenus, lundi 10 août, en plein cœur de ces vacances d'été, ou de boulot d'ailleurs, journée de la paresse aujourd'hui, on y va tranquille. Et tout à l'heure, à partir de 19h, à l'heure de l'apéro, Chéri Summer Party en direct. Et alors justement, à propos d'apéro, cette histoire assez étonnante, c'est un photographe sous-marin belge qui explorait une épave et qui a retrouvé une bouteille de bière d'une célèbre marque irlandaise qui existe toujours aujourd'hui. Alors la bouteille, jusque-là, rien d'extraordinaire, sauf qu'elle était fermée et encore pleine. Résultat, des scientifiques vont analyser le contenu de cette bouteille pour voir si la bière est encore buvable et mieux encore, essayer de la recréer santé et à consommer avec modération, bien sûr. Kesha arrive dans la prochaine demi-heure. Il y aura aussi Death Ridge, Jen Ali. Et à 18h30, deuxième collector de ce lundi sur Chéri FM.
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1: Et direction les plages tout l'été sur Chéri FM aux alentours de 18h20. Et c'est une journée globalement agréable et bien ensoleillée qui vous attend demain mardi sur l'ensemble du littoral. Notez quelques légers passages nuageux sur les plages de Bretagne, de Méditerranée et de Corse. Un peu de vent sur la côte d'Azur. Il fera dans l'eau 18 à 21 degrés sur les plages de la Manche, 19 à 24 sur l'Atlantique, 26 à 28 degrés en Méditerranée et de 29 à 31 degrés toujours dans l'eau en Corse. Bel été avec Chéri FM. La playlist 2000 continue maintenant avec Kesha.
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0: Belle fin de journée avec Chéri FM. Dans une demi-heure, on ouvre les festivités pour Chéri Summer Party. D'ici là, il y aura Shakira, le groupe Blue ou encore un classique des Black Eyed Peas. Il est 18h28.
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0: Et alors ça, c'est un véritable bonheur tous les jours, 17h30 et 18h30, de replonger pour vous dans la discothèque de mythe de Chéri FM. Alors le deuxième collecteur que j'ai choisi aujourd'hui avait marqué le grand retour de George Michael. Nous sommes au printemps 2002, après 4 ans d'absence. Ce titre est sorti sur le 5e et dernier album studio de George Michael, le tout accompagné d'un clip futuriste façon Blade Runner. Il est ressorti en 2006 en version remasterisée sur un best-of de George Michael. Voici Freak. Je crois que c'est la première fois que je le passe sur Chéri FM, George Michael, et c'est le deuxième collecteur de ce lundi.

Vous écoutez Chéri FM, la radio qui vous passe vraiment tous les tubes des années 2000, y compris ceux que vous avez peut-être oubliés, comme celui-ci, moi j'adore, c'était le groupe Blue, un boys band britannique qui avait cartonné avec One Love. C'était en 2002, ils avaient même représenté d'ailleurs le Royaume-Uni à l'Eurovision en Allemagne en 2011. Il est 18h40, on y retourne pour la playlist 2000 avant 19h. Un bon classique des Black Eyed Peas, il y aura aussi Adele. Et alors là, vous allez vous régaler pendant 6 minutes. Je vous conseille de rester sur Chéri FM avec Fatal Bazooka et Vito pour Mauvaise Foi Nocturne qui arrive juste avant 19h.

0: Et tous ces artistes que moi j'ai écoutés jeune et que j'écoute encore et qui m'inspirent énormément. The Fantastic Bruno Mars. J'adore Chéri FM pour ça.
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2: Il sera bientôt 19h.
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0: Ouais, ça c'est cultissime sur Chéri FM, Fatal Bazooka. Et nous ouvrons le Chéri Summer Party de ce lundi en direct jusqu'à 20h avec Madonna. Et tout de suite, voici Britney Spears, il est 19h.
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0: Avec Chéri Summer Party, on direct jusqu'à 20h cet énorme tube de Bob Sinclair 2006, générique évidemment de la Starac, mais qui avait aussi marqué, vous vous en souvenez peut-être, la Coupe du Monde de foot en 2006. On l'avait entendu un peu partout dans les stades. À l'époque en Allemagne, à l'heure de l'apéro, 19h15, c'est Chéri Summer Party, l'émission qui fait danser les glaçons avant qu'ils fondent. Avec Sean Paul. Karim, give me the light. Dans moins de 3 minutes, il y aura aussi les tout débuts de la carrière de Lady Gaga. Qu'est-ce que c'était bon, elle avait une grosse vingtaine d'années à l'époque. Just Dance arrive juste après la météo sur Chéri FM.
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1: Il est 19h19 et ce soir nous avons 22 départements en vigilance orange canicule, de la Bourgogne au sud-est ainsi que la Corse, avec des températures qui atteindront localement demain 36 degrés. Demain mardi, journée encore chaude et bien ensoleillée. Attention à ce risque d'orage l'après-midi sur le Languedoc, le Massif central, les Pyrénées et les Alpes. Il fera de 27 à 35 degrés demain sur la moitié nord et donc de 29 à 36 degrés sur la moitié sud. Et c'est Chérie Summer Party qui continue en direct jusqu'à 20h sur Chérie FM. Voici Sean Paul tout de suite.
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0: Chérie FM, la radio la plus tendance sur les apéros avec Chérie Summer Party à 19h45. Vous allez rester en mode DJ derrière votre volant si vous êtes en voiture, peut-être tranquille déjà chez vous, à la maison avec quelques amis. Chérie Summer Party est en direct jusqu'à 20h. À partir de 20h, c'est Chérie Frenchy évidemment. La playlist 100% chansons françaises. Et d'ici 20h, je pourrais vous sur Robbie Williams. J'adore Millennium avec ce côté un peu James Bond. Et puis vous allez vous éclater avec Michael Gray. The Weeknd, c'est juste avant 20h et c'est sur Chérie FM dans Chérie Summer Party.
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0: Et Chéri Summer Party revient dès demain à 19h sur Chéri FM. Et cette soirée de lundi continue maintenant avec Chéri Frenchy jusqu'à 22h avec Matt Pokora. Et tout de suite, voici Chéri Falouna. Il est 20h.
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